Allah, rien n'est tel que lui, et lui n'est pareil à rien. Il n'est pas limité par la quantité, il n'est pas contenu dans les limites, les directions ne l'englobent pas, les terres et les cieux ne le contiennent pas.